0: Mount Alpha Hotel, San Psychiatric Center, 134.0, good evening.
1: 134.0, November 8, Mount Alpha, good evening.
2: Bonsoir, France 337, Papa le reporter avec vous, niveau 390. On fait route sur le Nord 62-88.
0: La France 337, Papa Lourd, fin de Montréal. Bonsoir, affichez le code 65-56.
2: 65-56, au transfert de la France 337, Papa.

0: 3367, appelez-moi sur 1328, 3328.
1: German Cargo 390 Heavy, Montreal Center, good evening. 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Charlie Zulu, Uniform Lima.
2: Okay, that's right, German Cargo 390
3: Heavy. Montreal Air France 337, Papa, avec vous.
1: Merci beaucoup.
4: Bonsoir,
0: c'est notre 3-7, sur votre 3-7, et la turbulence est déjà à Montréal. À Canada 3-7, sans mon rêve, bonsoir, et sur votre route, ça devrait être Général McCown devant près de la Occasionnel Légère à tous les niveaux. Rien de plus. Très bien,
4: ici, 3-0, il y a des réponses.
0: Giant 6081, how's been your ride so far?
5: Boom.
0: Roger, Canada 3-7, c'est dans les environs de Timmins, niveau de vol 360, rapporté.
4: Regardez, on peut-tu mettre en avant 360 pour Canada 3-7?
6: Montreal, Charmont 9-8, level 330, Mike Tango.
0: Charmont 9-8, Montreal, Center, good evening.

0: de 021 Lourdes.
1: Je vous coupe.
0: Après preneur du niveau 350.
1: 350, montez niveau 350.
0: On monte niveau 350 Air France 021, merci.
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0: Air France 8-3 kilo, le niveau 350.
1: Air France 8-3 kilo lourd, centre de Montréal, roger.

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1: Yeah, we sent through TPDLC Oceanic clearance request to Gander Oceanic. Is there any way for you to ask them if they got a request or not? We usually get a receipt from them if they got the request.
0: Okay, no, I couldn't say. For now, just fly your flight plan route. If they need to change your route or altitude, they will provide it to you when you talk to them. Before MBOC, so you'll talk to them when you cross 63 degrees west.
1: Okay, copy. We'll stay with you, and then we'll just ask them over the radio when we talk to them. 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
0: France 2-3 Golf, incapable de votre demande pour plus haut, vous convergez avec un trafic de compagnie qui ensuite suit la même route que vous à partir de 70 ouest.
2: Ok, donc donc on va maintenir le 330 pour l'instant Air France 2-3 Golf.
0: Oui, Roger, vous allez vous suivre sur l'Atlantique, alors peut-être qu'ils vont monter éventuellement, mais pour l'instant ils sont à 350.
2: D'accord, merci.

0: Lima Lufthansa 455 Heavy, search with 360.
1: Lufthansa 455 Heavy, minus, roger.
0: Montreal, United 27 Heavy, 370.
1: United 27 Heavy, minus, roger. France 2-3 Golf, appelez-moi sur 1-3-2-6-7.
0: 1-3-2-7-7, c'est France 2-3 Golf.
1: 1-3-2-6-7-67.
0: 1-3-2-7-7, c'est France 2-3 Golf.
1: Négatif, monsieur. 6-7-67.
0: 6-7-67, c'est France 2-3 Golf. 1-3-2-6-7.

0: France 025 Louvre, niveau de vol 350.
1: Maintenant, 025 Louvre, centre de mariage, Jean-Claude. Autorisé, position présente direct 6 Louvre. Bonjour.
0: Direct 6 Louvre, France 025 Louvre.

0: Center's up on air 3.
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1: Air France 081 AD, maintenant sur le radio, bonjour. C'est qui le reste à vous qui a fait de suivi la France, bien sûr, qui est en course.
2: Direct to ADP, Air France 081 AD.
1: France 081 AD.

0: France 029 Lourdes au 380.
1: Air France 029 Lourdes, centre de Montréal Radio, bonjour. Le procédé du rectificatif de Papa India Delta Sierra Oscar.
0: India Delta Oscar, Air France 029.
1: Bonjour,
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0: 807 Heavy, flight level 400.
1: Air Canada 807 Heavy, Michelle Center, bonjour.
2: Montréal, Air Canada 301, on prendrait de votre vol 380, s'il vous plaît.
1: Air Canada 301, roger, montez le niveau de vol 380.
2: C'est de votre vol 380, Air Canada 301.

0: 101, contact number 3 Elston, you're on 11904, goodbye.
1: 109.4, Arctic 101, Bozo.
2: Bonjour,
3: merci
2: de vous
3: joindre. Merci beaucoup,
2: Inouette

0: radar, passez pour ma prochaine fréquence, 1-3-3-7-7.
1: Avec vous sur 1-3-3-7-7, avec le 7-1.
0: 9-7-8-1, roger.

0: Moi, c'est déjà contacté le centre Mohamed Sainte, 50-132-67, et aucun contact qui a été dans quelques minutes.
1: Enfin, oui, c'est déjà contact Mohamed 132-67.
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0: Bagland 440. Enseigné, appelez-moi sur fréquence 13379.
1: 1-3-3-7-7 en fait, ben j'ai 4-4-0.
0: 4-4-0, 7-0. You know, 704, call me on 133-77.

0: Inuit
1: 5-3, fin de Montréal, bonjour. Juste me confirmer l'altitude de sauver à nouveau.
0: Vous avez entendu, il doit vous donner 0.
1: Inuit 5-4, roger, montez niveau de vol 3-2-0.
0: Pour le vol 3-2-0, notre 5-3.
1: Oui, je cours bien, ça va très bien.

0: 3 contactez le centre de Montréal maintenant pour 1594. C'est juste avant que vous changez de fréquence. Si vous utilisez mon condition de vol à 330. Okay, so it's better than the 340?
1: It's way better.
0: Thank you.
1: Welcome.

0: 0704, contact Montreal Center, 132-67, good day.
1: 132-67, clear to work, 704, hello.
0: Bonjour, devant vous d'environ 3-0 minutes dans une zone de troubles légère à 3-0, ça ne dure pas très longtemps.

0: United 160 Heavy 340 CTLC.
1: United 160 Heavy, but shot conservative.
2: Montréal, bonjour, Air Transat 189, niveau de vol 360.
1: Air Transat 189, Fond de Montréal, bonjour.
2: Air Transat 189, avez-vous des rapports de turbulence?
1: Air Transat 189, un petit peu devant vous, là, on avait de la turbulence légère, niveau de vol 360, environ 10-15 minutes, ça s'améliore, ça devient occasionnel l'intermittent léger.
2: Ok, c'est notre DB, ça confirme, merci Air Transat 189.
1: Roger.

0: United 79, Weymouth Shell.
1: Voilà, contrôle, bonjour, France 136, je vais au niveau 400.
0: En fait, 3, c'est slow, fin de morale, bonjour.

0: Trans 231, call level 320.
1: Alright, Trans 231, shop interpreted. Inuit 72, Montréal. Oui, 7-8-2, j'ai du trafic convergent pour vous environ 2-0 minutes. Au besoin, seriez-vous capable de vous poser 3-8-0?
0: Négatif, capable 3-4.
1: Oui, 7-8-2, je vais ici.
2: Bonjour, bonjour. Virgin 105 Heavy, flight level 380 to Penlu.
1: Virgin 105, what's your authenticity?

0: Hello, Montreal Center, Lot 1, heavy level 400, CDB, LC, Smith.
1: Lot 1, heavy, Montreal Center, good. Inouïe 782, passez sur la fréquence 1330.
2: Le 2 5 3 0 2 8 7 8 2
3: Roger.

0: Et nous, 782, passez avec le centre de Montréal, 1-2-7-8-7.
1: Ah, 2-7-8-7 pour un message de temps, merci, bonne soirée.

0: Shamrock 989, flight level 360.
1: Shamrock 989, minus and roger.
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1: Dragon 4-4-1, allez-vous.
0: La voie se dédie à 102 degrés par la droite pour météo pour 40 km.
1: Dragon 4-4-1, je suis approuvé lorsque possible, procéder directeur Rouen, excusez-moi.
0: Déviation approuvée, on vous a dit de faire moi. Directeur Dragon 4-4-1.
1: Tweet Charlie Papa, call Toronto Center on 12122.
0: Control
1: 3902 AV, minus and roger.

0: Et l'autre 751, la déviation par la droite est approuvée, lorsque capable pour vous être sur le DTI.
1: Déviation par la droite approuvée, lorsque capable pour être sur le DTI, quand vous avez eu l'autre 751.
2: Roger. Voilà, la déviation est de retour direct, moins de rentrée. Roger.

0: 450, contactez le centre de Montréal, 3277. Si vous n'avez pas de réponse, restez dans 2-3 minutes.
1: Je suis encore pour Montréal, 3277, et on va faire une réponse. Bonne
0: journée.

0: problème. 414, leur sommes prêts à descendre de l'école de l'Ambiance.
1: Montreal Center, 09-51.0-31-1.
0: Montreal Center, 09-51, Montreal Center,

0: 378 Echo Lourd, niveau 3870.
1: La France 378 Echo Lourd, Saint-Gabriel, bonjour.
0: Bonjour.
2: Bonjour Montreal, American 217 Heavy, flight level 360, smooth right here.
1: American 217 Heavy, Montreal, Saint-Gabriel, bonjour.

0: 8164 Heavy, Planet Fox 340, GPDRC.
1: Jetair 8164 Heavy, Maui Alpha Roger, good afternoon.
2: Alpha Maui Alpha, pour le 9555 avec les demandes.
1: Allez-y.
2: Oui, on prend bien une déviation de 26 pour la droite pour réussir. Salut. Pour le 9555.
1: Le 5-5-5, la déviation par la droite, c'est approuvé lorsque tu es capable de rester à Mosque et à Diamos.
2: On fait
1: une
2: déviation de
1: 20
2: degrés par la droite et on vous a dit qu'on va prendre le privilège de l'exposant. Il va être 5-5-5.

0: 5-5-5.
1: Allez-y.
0: On a reçu le C-Link pour Marseille, pour Inuit 5-5-5.
1: Inuit 5-5-5, Roger, c'est le C-Link, l'aéroport d'Amos.
0: Sur le C-Link, l'aéroport d'Amos, 5-5-5.

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1: Plus en Dominovac, Peugeot Olympique, Métard 2200, passage automatisé, par 050 à 11, natal 6, variable 010 au 080. Visibilité 9, 1-3 000 pieds, quelle température 2-1-0-1-3. L'altimètre 2-9-5-6 et on fait des remarques de tonnerre direction nord.
0: Ouais, on a ça,
1: on a vu des cellules en
0: c'est
1: de niveau de vol
0: 2-9-0.
1: Et on a vu de Montréal 1-3-2, décimal 1,
0: 1-3-2-1.

0: par un français 358-Papa-Lou. Vous êtes votre 3-0.
1: D'accord, 358-Papa-Lou, pardon, mon avis.
2: Montreal, Delta 160 Heavy, at flight level 370, smooth ride.
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0: Bandwidth 555, Oscar, faites descendre niveau de vol 290.
1: Confirmez, on descend niveau de vol 290, Bandwidth 555.
0: Et Nouvelle 555, pour plus bas, c'est Montréal sur 125 décimal 9, bonsoir.
1: 125 décimal 9 pour plus bas et bonne soirée, Nouvelle 555.

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0: Oui, c'est juste pour information sur la zone dans laquelle on rentre. Est-ce qu'on a déjà vu ce qu'il y a une fête à DS ou c'est pas nécessaire parce qu'on a une petite discussion ici dans le poste pour savoir quelle est la version officielle.
1: Alors, la version officielle, c'est que si vous regardez sur votre carte, normalement, tout ce qui est au sud de MBOC, vous devez avoir CPDLC et ADLC. Donc, ce qui est possible qui se produit, c'est que Gander vous réaffirme un degré au nord, donc sur le point MBOC, et vous pouvez rester au niveau de votre 390. Sinon, une autre option, c'est de rester sur votre route, mais à 280, niveau de vol 280 ou 270.
0: Ok, c'est ce qu'on imaginait. Ok, en tout cas, je vous remercie. Donc, s'ils sont au courant, on verra bien quand on passe avec eux, alors.
1: Ouais, je vais attendre que vous avanciez un peu. Je vais les prévenir, voir exactement quelles sont vos options pour essayer de trouver quelque chose qui vous convienne.
0: Bien, c'est super gentil de votre part. Et donc, vous confirmez parce que c'est la première fois que je rentre à Montréal. Donc, c'est vous qui coordonnez toujours les clearances avec eux si on n'a pas de CPDC.
1: Effectivement, et depuis que les autorisations océaniques ont été éliminées, si vous êtes autorisé sur l'océan sur votre route actuelle, vous ne recevez rien. On vous passe seulement les changements de route lorsque nécessaire.
0: Ok, c'est plus clair maintenant. Je vous remercie en tout cas, passez une excellente soirée. À tout à l'heure.
1: À tout à l'heure. Shamrock Air 122, contact Gander Center, 134.0, good evening.
0: 340, Sherlock 122, good evening, sir.